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0: Les meilleurs hits, bienvenue tout le monde, 5h11 dans le 974.
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0: Exactement, comme tous les matins, on vous souhaite la bienvenue. Nous sommes le lundi 13 juillet 2026. Il y en a qui ont fait le pont, je ne sais pas. Bon, en tout cas, soyez prudents, vigilants. Si ce n'est pas le cas, si vous êtes sur les routes, notamment sur la route du littoral, évidemment, puisqu'il y a pas mal de pluie, hein, quand même, aux quatre coins de l'île. Donc, les chaussées sont assez glissantes dans certains secteurs. Donc, on reste prudent et patient. Dans une vingtaine de minutes, d'ailleurs, on fera le point sur vos conditions routières. Prudence et patience. 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Bon, laissez-moi m'occuper de vous ce matin, sauf du petit-déj, évidemment, pour les hits Justin Bieber. Alors, on vous envoie plein de force pour tous nos combattants, ceux et celles qui vont se réveiller, qui ont déjà commencé leur journée, hein, avec nous, sur l'Énergie Réunion Topic, qui débarque, Elliot et Bad Bunny. Bienvenue à toutes.

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1: Le meilleur des réveils, c'est comme ça, comme ça que ça se passe, hein, tous les matins, 5h19. Bon courage, réveillez-vous de bonne humeur et surtout avec les meilleurs artistes du moment. Dans quelques instants, le retour de l'horoscope du jour avec Léa Berthaud dès 5h40. L'actu présentée par Amandine Denisot également. Avant ça, Justin Bieber qui se prépare avec Beauty and the Beat, Jungly également, ou encore Franglish. De quoi se réveiller toujours en bonne compagnie, surtout avec les meilleurs hits du moment. Oh les mains, c'est pour vous et c'est maintenant. Franglish, bienvenue à toutes, 5h20 à La Réunion, on se réveille tout en douceur.

0: Ferré vous accompagne tous les matins sur Énergie.
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0: Il y en a à 5h29 minutes, souffle encore sur le café chaud. Pour d'autres, eh bien, c'est aussi le moment d'emprunter le réseau routier. Ben, tiens, prudence, patience, évidemment, des chaussées humides et glissantes, hein, partout sur l'île. Bah oui, il y a eu quelques pluies dans la nuit, donc les chaussées peuvent être assez glissantes, hein, notamment du côté de Saint-Denis à Sainte-Marie, voire même sur la nouvelle route du littoral. La bonne nouvelle, c'est que le trafic est quand même assez, on va dire, peu chargé en ce début de journée. Donc, c'est plutôt fluide sur l'ensemble du réseau. Quelques coups de frein à noter, hein, tout de même du côté de Saint-Paul, mais vraiment rien de bien méchant. Également du côté de Saint-Pierre au niveau de Pierrefonds, mais vraiment, voilà, ce matin on roule très bien. Bonnes routes à toutes et surtout bonnes vacances. Il y a DJ Koja qui arrive. On fera aussi le point sur les astres et l'horoscope du jour du 5h40 avec Léa Berto, vos cadeaux avec Vaiana arrive également au 02 62 99 4000. Mais avant ça, à la demi-heure. Et en ce lundi 13 juillet, l'essentiel des infos présentées par Amandine Denisot.
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2: Et à l'approche de la finale de la Coupe du Monde, les douanes saisissent 500 maillots contrefaits à La Réunion. À retenir aussi le sud de l'Europe, toujours sous les flammes et puis la météo. Une matinée pluvieuse sur une partie de l'île.
0: Bonjour Amandine.
2: Et bonjour Laurent, bonjour tout le monde et bon réveil. Avant de développer ces titres, on parle forcément, comme tous les lundis matins, du bilan des contrôles routiers du week-end, puisque les forces de l'ordre, les policiers tout particulièrement, ont relevé 93 infractions, principalement pour excès de vitesse et conduite sous l'emprise de l'alcool. Je vous le disais dans les titres, à 6 jours maintenant de la finale de la Coupe du Monde, les douanes réunionnaises ont saisi près de 500 maillots de football contrefaits, arrivés par fret et voie postale. Les marchandises seront détruite la contrefaçon, rappelons-le, est passible de 3 ans de prison et jusqu'à 10 ans si c'est en bande organisée. En bref, la polémique continue d'enfler après la démolition d'une maison à la Pointe-aux-Celles à Saint-Leu. La famille Futol dénonce la destruction de son habitation. Le maire annonce le dépôt d'une plainte et demande que toute la lumière soit faite sur ce dossier impliquant le conservatoire du littoral. À retenir aussi, le sud de l'Europe reste frappé par les incendies. En France, plus de 25 000 hectares ont brûlé depuis le début de l'année. 37 départements sont encore en vigilance orange. En Espagne, le bilan de l'incendie en Andalousie s'élève désormais à 13 morts. Une Française, Stéphanie Navarro, figure parmi les victimes présumées et 23 personnes restent portées disparues. Le parquet national antiterroriste ouvre une enquête et ce après la découverte d'armes de guerre dans un véhicule près d'une synagogue à Sarcelles, ville au nord de Paris au sein de laquelle vit une importante communauté juive. À l'international, Donald Trump affirme que les frappes américaines en Iran ont été très dures. Washington assure que le Détroit d'Ormuz reste ouvert, contrairement à Téhéran qui affirme l'avoir fermé. On passe au sport et sur le Tour de France déjà, Mathieu Van Der Poel remporte la 9e étape. Tadej Pogacar conserve le maillot jaune avant la journée de repos aujourd'hui. En football, les Bleus s'envolent pour Dallas ce lundi où ils affronteront l'Espagne en demi-finale de la Coupe du Monde. Ça sera demain soir. Enfin, en tennis, Yannick Sinner remporte Wimbledon pour la 2e année de suite. C'est son 5e titre du Grand Chelem.
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0: Écoutez ciel, tu nous as prévu de la pluie aujourd'hui.
2: Enfin, eh bah oui, France, Laurent, France. Tu sais très bien que bien quand sûr. On est en matinale tous les deux et exact. Que je fais la météo, il y a toujours de la pluie. Tu connais maintenant.
0: On ne change pas les bonnes habitudes. Hein,
2: exactement.
0: C'est ça.
2: Alors, selon Météo France, toujours, eh bien, le ciel devrait rester très nuageux sur l'île aujourd'hui avec encore quelques averses, notamment dans le sud, dans l'est, dans le nord-est aussi. Et puis cet après-midi, ça va rester gris. Quelques pluies, ça sera surtout dans les hauts. Alors, si vous avez prévu une randonnée, peut-être qu'il faudrait revoir le programme aujourd'hui.
0: Bah, heureusement, on m'a prévu mon kawaii, moi, pour la journée. Hein.
2: Ah, c'est bien, tu es prévoyant.
0: Bah oui, quand même. Allez, à tout à l'heure,
2: Amandine,
0: pour les titres de l'actu, Elliot et Nio qui arrivent à l'horoscope du jour en ce 13 juillet. Bon lundi matin à tous et bon réveil.

0: Tous les béliers, prenez un peu de temps pour savourer ce que vous avez accompli.
1: Taureau, un petit geste de gentillesse illumine votre journée.
2: Gémeaux, un moment d'humour partagé fait du bien à tous.
3: Cancer, la tranquillité de cette journée vous permet de vous ressourcer.
4: Lion, prenez un moment pour écouter les autres, vous y gagnerez.
5: Vierge, votre sens de l'organisation vous permet d'aller de l'avant.
6: Les balances aujourd'hui, cherchez l'équilibre entre travail et plaisir.
7: Scorpion, un peu de douceur envers vous-même vous fera le plus grand bien.
8: Sagittaire, votre esprit d'aventure vous pousse vers des rencontres inattendues.
9: Capricorne, un accomplissement vous attend. Soyez-en fiers.
10: Verseau, votre ouverture d'esprit attire de nouvelles idées.
11: Poisson, laissez-vous porter par le courant.
12: Belle journée à tous.
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0: On se met bien ce matin, bon début de semaine. Nous sommes le lundi 13 juillet 2026, 5h56. Hello les loulous, on espère que tout se passe bien, que le réveil n'a pas été trop compliqué en ce début de journée. Il y en a qui bossent très tôt, hein, d'ailleurs. On fait un énorme bisnouille également à tous nos boulangers et boulangères qui sont à l'écoute. Ceux et celles qui vont également bosser sur les travaux, chantiers du quotidien. En tout cas, on est de tout cœur avec vous et on vous envoie plein de force. Sinon, si vous êtes en vacances, eh bien c'est l'heure, Marie, de profiter d'une bonne grasse mat au bain, bien dans un bon petit déjeuner, bien consistant, hein, dès 6h. Le temps pour nous de vous ramener Dominique Fike, on aura aussi DJ Goja, bref, de quoi se faire plaisir. Bienvenue ce matin sur Énergie Réunion.
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0: Les Réunions, nous sommes le lundi 13 juillet. Lynn, Eugel ou encore Lil Nas X, il est 6h à La Réunion. It's music only. Énergie. Et à 6h, en ce lundi matin, l'essentiel des titres de l'actualité avec Amandine Desnuseux.
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2: Bonjour à toutes, bonjour à tous. À la une ce matin, le Conservatoire du Littoral, au cœur de la polémique après la démolition d'une maison à la Pointe-aux-Celles à Saint-Leu. Le maire annonce une plainte. À retenir aussi, le sud de l'Europe toujours en proie aux incendies. Le bilan s'alourdit en Espagne où 13 personnes ont perdu la vie. Le sport, les Bleus sont en route pour Dallas avant leur demi-finale de Coupe du Monde face à l'Espagne, tandis que Yannick Sinner conserve son trône à Wimbledon. Et puis la météo, eh bien c'est une journée grise et humide qui nous attend à La Réunion avec encore quelques averses, surtout dans l'Est et le Sud. On développe ces titres tout à l'heure.

0: Amandine Nunez, on fera le point sur vos conditions routières également. Mais avant ça, les travaux du quotidien. Mais où sont-ils? Eh bien, réponse dès maintenant avec la météo des routes.
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2: Bonjour à toutes, bonjour à tous. La ville de Saint-Denis vous informe que sur la RN1 et RN2, pour permettre le bon déroulement du défilé militaire du spectacle pyrotechnique et des animations à l'occasion de la célébration de la fête nationale du 14 juillet 2026, la circulation sur le barrage en portion comprise entre le giratoire Caserne Lambert et la rue Labourdonnais sera interdite dans les deux sens du mardi 14 juillet à partir de 6h jusqu'au mercredi 15 juillet à 4h du matin. Les déviations seront mises en place dans le sens ouest-nord par la RD41 et la RN6 dans le sens nord-ouest depuis la rue Labourdonnais, par les voiries communales et la RN6. Pour les usagers transitent sur le chef-lieu souhaitant pas se rendre à la manifestation, la RN6 boulevard sud sera fortement conseillée. Avec toute sa patience, prudence et redoublée de vigilance au volant.
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0: À chaque est DJ Snake à l'instant 6h30 dans le 974. Bon réveil à toutes et à tous.
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0: Bon, il y a les premières lueurs du jour commencent à pointer le bout de leur nez, mais en tout cas, les amis, à 6h30, autant vous le dire, il y a des pontistes, j'imagine, qui sont encore à la maison ce matin. Celles et ceux qui ne sont pas allés travailler en ce lundi 13 juillet, puisque oui, bah, peut-être qu'il y en a qui voilà, se reposent. Mais en attendant, bah, si ce n'est pas le cas, eh bien sachez que les routes sont à vous. Oui, ce matin, le trafic est plutôt fluide. Il y a quelques coups de frein à signaler tout de même à Sainte-Marie en direction de Saint-Denis. Hein. Ça commence à se charger sur le boulevard sud et le boulevard Lancastel, mais vraiment, rien de bien méchant. Également du côté de Saint-Paul, voire même dans le sud. Prudence, patience, les routes sont assez humides et glissantes. Et côté hit, moi je vous ramène Teddy Swims. L'horoscope également qui se prépare, le temps pour nous d'accueillir Amandine Denizo à 6h30 en ce lundi 13 juillet 2026, à l'essentiel des infos à La Réunion dans le monde.
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2: À l'approche de la finale de la Coupe du Monde, les douanes saisissent 500 maillots contrefaits à La Réunion. À retenir aussi, le sud de l'Europe toujours sous les flammes. Et puis, côté météo, une matinée pluvieuse sur une partie de l'île. Bonjour à tous, bonjour à toutes et bon réveil. À la une, tout d'abord, le bilan des contrôles routiers du week-end. Les forces de l'ordre ont relevé 93 infractions, principalement pour excès de vitesse et conduite sous l'emprise de l'alcool. À retenir aussi, à 6 jours de la finale de la Coupe du Monde, les douanes de La Réunion ont saisi près de 500 maillots de football contrefaits arrivés par fret et voie postale. Les marchandises seront détruites. La contrefaçon, rappelons-le, elle est passible de 3 ans de prison et jusqu'à 10 ans quand c'est en bande organisée. En bref, la polémique se poursuit après la démolition d'une maison à la Pointe-aux-Celles à Saint-Leu. La famille Futol dénonce la destruction de son habitation. Le maire annonce le dépôt d'une plainte et demande que toute la lumière soit faite sur ce dossier impliquant le conservatoire du littoral. Dans l'Hexagone, le sud du pays et le sud de l'Europe d'une manière plus générale restent frappés par les incendies. En France, plus de 25 000 hectares ont brûlé depuis le début de l'année et 37 départements sont désormais en vigilance orange. En Espagne, le bilan de l'incendie en Andalousie s'élève désormais à 13 morts. Une Française, Stéphanie Navarro, une enseignante en vacances dans la région, figure parmi les victimes présumées. 23 personnes restent portées disparues. Le parquet national antiterroriste ouvre une enquête, et ce, après la découverte d'armes de guerre dans un véhicule près d'une synagogue à Sarcelles, ville au nord de Paris, au sein de laquelle vit une importante communauté juive. À l'international, Donald Trump affirme que les frappes américaines en Iran ont été très dures. Washington assure que le détroit d'Ormuz reste ouvert, contrairement à Téhéran qui affirme l'avoir fermé. On passe au sport. Sur le Tour de France, Mathieu Van Der Poel remporte la 9e étape. Tadej Pogacar conserve le maillot jaune avant la journée de repos aujourd'hui. En football, les Bleus s'envolent aujourd'hui pour Dallas, où ils affronteront l'Espagne en demi-finale de la Coupe du Monde. Mercredi soir, enfin en tennis, Yannick Sinner remporte Wimbledon pour la 2e année de suite. C'est son 5e titre du Grand Chelem.
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2: Le ciel reste très nuageux sur l'île avec encore quelques averses sur les côtes sud et est en matinée. Puis cet après-midi, eh bien, le temps va demeurer gris avec quelques pluies, notamment dans les hauts. Voilà pour l'essentiel de l'actu de votre lundi matin. Je vous souhaite un excellent réveil et une très belle journée à l'écoute d'Énergie.

0: qui sortent de la maison, direction le boulot. Pour d'autres, eh bien, c'est aussi le moment de se réveiller tout en douceur après une longue nuit. Et il y en a, ben oui, qui profitent, qui croquent la vie à pleine dents, qui sont allés en boîte de nuit et qui rentrent à la maison seulement ce matin. Ah bien bravo, on ne vous félicite pas. Enfin si, hey, il faut croquer la vie à pleine dents, il faut profiter, n'est-ce pas April? Bienvenue sur Énergie. Le retour de Taylor Swift, on a aussi Floyd Maynard, DJ Goja, Taiki, bref, de quoi se faire plaisir ce matin. Et puis bah à 7h15, pourquoi pas rappeler ouais, des cadeaux sur Énergie Réunion. Vos places pour les mater, Vaiana, la légende du bout du monde avec The Rock notamment. 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Le temps d'accueillir Léa pour les astres et l'horoscope du jour.
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2: Bonjour à tous, les béliers, prenez un peu de temps pour savourer ce que vous avez accompli.
3: Taureau, un petit geste de gentillesse illumine votre journée.
4: Gémeaux, un moment d'humour partagé fait du bien à tous.
5: Cancer, la tranquillité de cette journée vous permet de vous ressourcer.
6: Lion, prenez un moment pour écouter les autres, vous y gagnerez.
7: Vierge, votre sens de l'organisation vous permet d'aller de l'avant.
8: Les balances aujourd'hui, cherchez l'équilibre entre travail et plaisir.
9: Scorpion, un peu de douceur envers vous-même vous fera le plus grand bien.
10: Sagittaire, votre esprit d'aventure vous pousse vers des rencontres inattendues.
11: Capricorne, un accomplissement vous attend, soyez-en fiers.
12: Verseau, votre ouverture d'esprit attire de nouvelles idées.
13: Poisson, laissez-vous porter par le courant.
14: Belle journée à tous.

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0: Yamé Orelsen sur Energy, 6h56 dans le 974. Les amis, ça vous tente d'aller au Cinoche? 02 62 99 4000. Je vous envoie, vous et la personne de votre choix, Maté Vaiana, la légende du beau du monde, en live action avec de vrais acteurs et notamment The Rock dans le rôle de Maui. 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On vous fait plaisir en ce lundi 13 juillet. Mauvais Joe, pilé, c'est ce qui arrive.
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0: Et moi, ouais, je vous attends évidemment au standard pour vous faire gagner vos cadeaux. Backer Mate également, Baby Rixa et David Guetta. L'actu du jour avec Amandine Denisot, 02 62 99 4000. Et on se donne rendez-vous dans moins de 10 minutes.
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0: Il est 7h pétante à La Réunion, nous sommes le lundi 13 juillet 2026. Les meilleurs hits Ariana Grande, Backer Mate, encore Joe et Dotfilé. Bienvenue à toutes.

0: Et en ce lundi matin, l'essentiel des infos à La Réunion dans le monde avec Amandine Denisot.
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2: Bonjour à toutes, bonjour à tous. À la une ce matin, le conservatoire du littoral au cœur de la polémique après la démolition d'une maison à la Pointe-aux-Celles à Saint-Leu. Le maire annonce une plainte. À retenir aussi, le sud de l'Europe toujours en proie aux incendies. Le bilan s'alourdit en Espagne où 13 personnes ont perdu la vie. Le sport, les Bleus sont en route pour Dallas avant leur demi-finale de Coupe du Monde face à l'Espagne, tandis que Yannick Sinner conserve son trône à Wimbledon. Et puis la météo, eh bien c'est une journée grise et humide qui nous attend à La Réunion avec encore quelques averses, surtout dans l'Est et le Sud. On développe ces titres tout à l'heure.

0: Les bons souvenirs sont en rendez-vous comme tous les matins. C'est Kay à l'instant sur Énergie, 7h19.
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0: Le Belge Pierre de Marc arrive. On a aussi 109 légendes, le retour de l'actu, de la météo avec Amandine Denison. On fera le point sur vos conditions routières. Alors on se réveille tout doucement pour celles et ceux qui veulent profiter des vacances hein, pleinement à La Réunion. Il y en a qui vont aller peut-être battre carré du côté des plages. Enfin du moins si le temps s'y prête évidemment. Sinon ce sera un petit pique-nique familial bien mérité en ce lundi matin. Si ce n'est pas le cas et que vous êtes encore et d'ores et déjà eh bien, au bureau, eh bien, bon courage. On vous envoie plein de force pour attaquer ce début de semaine sur Énergie Réunion. Bienvenue à toutes.
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0: Rain Dance à l'instant, bah traduisez en français, ça donne la danse de la pluie quoi. Hein. Bon, en attendant, le temps est un petit peu gris.
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0: Et les chaussées sont humides, voire glissantes dans certains secteurs de l'île, et notamment sur la nouvelle route du littoral, également dans l'ouest, à Saint-Paul-le-Port, ou encore la Possession, voire même dans l'est. Donc prudence si vous empruntez les axes routiers ce matin. Le trafic est léger en ce début de semaine et en ce lundi 13 juillet. Évidemment, pas de bouchons qui sont constatés. Hein. Quelques coups de frein au niveau du bar à choix, mais vraiment rien de bien méchant ce début de matinée. Également du côté de Saint-Paul, après la tranchée couverte en direction du nord et dans le sud également, dans le sens montant, voire même descendant, mon caprice. Sinon, ça va, ça roule plutôt bien. C'est 7h30 à La Réunion. Le temps pour nous de faire le point sur l'essentiel des informations avec Amandine Denisoff.
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3: À l'approche de la finale de la Coupe du Monde, les douanes saisissent 500 maillots contrefaits à La Réunion. À retenir aussi, le sud de l'Europe toujours sous les flammes. Et puis, côté météo, une matinée pluvieuse sur une partie de l'île. Bonjour à tous, bonjour à toutes et bon réveil. À la une, tout d'abord, le bilan des contrôles routiers du week-end. Les forces de l'ordre ont relevé 93 infractions, principalement pour excès de vitesse et conduite sous l'emprise de l'alcool. À retenir aussi, à 6 jours de la finale de la Coupe du Monde, les douanes de La Réunion ont saisi près de 500 maillots de football contrefaits arrivés par fret et voie postale. Les marchandises seront détruites. La contrefaçon, rappelons-le, elle est passible de 3 ans de prison et jusqu'à 10 ans quand c'est en bande organisée. En bref, la polémique se poursuit après la démolition d'une maison à la Pointe-aux-Celles à Saint-Leu. La famille Futol dénonce la destruction de son habitation. Le maire annonce le dépôt d'une plainte et demande que toute la lumière soit faite sur ce dossier impliquant le conservatoire du littoral. Dans l'Hexagone, le sud du pays et le sud de l'Europe d'une manière plus générale restent frappés par les incendies. En France, plus de 25 000 hectares ont brûlé depuis le début de l'année et 37 départements sont désormais en vigilance orange. En Espagne, le bilan de l'incendie en Andalousie s'élève désormais à 13 morts. Une Française, Stéphanie Navarro, une enseignante en vacances dans la région, figure parmi les victimes présumées. 23 personnes restent portées disparues. Le parquet national antiterroriste ouvre une enquête, et ce, après la découverte d'armes de guerre dans un véhicule près d'une synagogue à Sarcelles, ville au nord de Paris, au sein de laquelle vit une importante communauté juive. À l'international, Donald Trump affirme que les frappes américaines en Iran ont été très dures. Washington assure que le détroit d'Ormuz reste ouvert, contrairement à Téhéran qui affirme l'avoir fermé. On passe au sport. Sur le Tour de France, Mathieu Van Der Poel remporte la 9e étape. Tadej Pogacar conserve le maillot jaune avant la journée de repos aujourd'hui. En football, les Bleus s'envolent aujourd'hui pour Dallas, où ils affronteront l'Espagne en demi-finale de la Coupe du Monde. Mercredi soir, enfin, en tennis, Yannick Sinner remporte Wimbledon pour la 2e année de suite. C'est son 5e titre du Grand Chelem.
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3: Le ciel reste très nuageux sur l'île, avec encore quelques averses sur les côtes sud et est en matinée. Puis cet après-midi, eh bien, le temps va demeurer gris avec quelques pluies, notamment dans les hauts. Voilà pour l'essentiel de l'actu de votre lundi matin. Je vous souhaite un excellent réveil et une très belle journée à l'écoute d'Énergie.
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3: Le foot chez nous déjà, et en Régional 1, la Tamponnaise conserve la tête du championnat, et à l'issue de la 15e journée, la dernière avant la trêve d'un mois, les Tamponnais se sont imposés 1-0 face au FC 3 Bassins et gardent 2 points d'avance sur l'Excelsior, vainqueur 2-0 de la Saint-Prosienne. La Saint-Pauloise et la Saint-Pierroise se sont quittés sur un match nul, 1-1, tandis que la Saint-Louisienne a signé une victoire importante, 3-1 contre Piton Saint-Leu. En bas de tableau, le FC et la Ville s'est largement imposé 4-0 face au FC Bagatelle. La Coupe du Monde est nos Bleus qui s'envolent aujourd'hui pour Dallas. Dans 2 jours, ils joueront leur demi-finale face à l'Espagne. Coup d'envoi de ce match demain soir. L'autre demi, elle opposera l'Angleterre à l'Argentine. Ça sera mercredi. On passe au Tour de France et la victoire du Néerlandais Mathieu Van Der Poel à l'issue de la 9e étape en Corrèze. Tadej Pogacar conserve son maillot jaune avec 2 minutes 42 d'avance sur le Danois Jonas Vingegaard. Aujourd'hui, c'est jour de repos pour les coureurs. Un mot de tennis, Yannick Sinner a remporté Wimbledon pour la 2e année consécutive. Le numéro 1 mondial s'est imposé ce dimanche en 4-7 face à Alexander Zverev, 6-7, 7-6, 6-3, 6-4. À 24 ans, l'Italien décroche son 5e titre du Grand Chelem et son 6e trophée de la saison, confirmant son statut de patron du circuit mondial.
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0: One Minute Man, Missy Elliott. Bah oui, on demande que ça, une petite minute supplémentaire lorsqu'on doit se réveiller pour aller bosser, hein, n'est-ce pas? Et surtout pour un lundi, évidemment, on est un petit peu écrasé du week-end. En tout cas, quoi que vous fassiez ou que vous soyez dans le 974, on est là, on vous accompagne comme il se doit. D'ailleurs, bah tiens, la BO officielle l'hymne officiel de cette Coupe du Monde 2026, hein, ça continue demi-finale dès demain, France-Espagne, à suivre sur Antenne Réunion dès 23h, les amis. Faites vos pronostics. 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Allez, 1D1R, balade également Vakra, Tovlo et Stromae. Le temps pour nous d'accueillir les astres, l'horoscope du jour présenté par Léa Berthaud. Bonjour Léa.
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2: Bonjour à tous, les béliers, prenez un peu de temps pour savourer ce que vous avez accompli. Taureau, un petit geste de gentillesse illumine votre journée. Gémeaux, un moment d'humour partagé fait du bien à tous. Cancer, la tranquillité de cette journée vous permet de vous ressourcer. Lion, prenez un moment pour écouter les autres, vous y gagnerez. Vierge, votre sens de l'organisation vous permet d'aller de l'avant. Les balances aujourd'hui, cherchez l'équilibre entre travail et plaisir. Scorpion, un peu de douceur envers vous-même vous fera le plus grand bien. Sagittaire, votre esprit d'aventure vous pousse vers des rencontres inattendues. Capricorne, un accomplissement vous attend, soyez-en fiers. Verseau, votre ouverture d'esprit attire de nouvelles idées. Poisson, laissez-vous porter par le courant. Belle journée à tous.

0: Emmène avec moi dans le réveil bien matinal, 7h56 dans le 974. La journée ne fait que commencer. Le soleil qui prend le bout de son nez. Et en attendant, vous avez peut-être du mal à sortir du lit, vous avez peut-être du mal à ouvrir les yeux, mais ne vous en faites pas, les meilleures hits sont là pour vous donner de cette motivation et surtout cette énergie qu'il vous faut pour attaquer cette nouvelle semaine. Bonne nouvelle, demain c'est férié, c'est aussi fête de nationale, et d'ailleurs la France joue, France versus Espagne pour la demi-finale de la Coupe du Monde. Voilà, irons-nous en finale? Eh bien, on croise les doigts pour que ce soit le cas. En tout cas, j'espère que la fête nationale nous portera chance. Self-Aware, Temper City, vous l'entendez, Jungeli également, et Topic qui arrive dès 8 sur Énergie Réunion. Bougez pas.
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0: Excellent début de semaine, excellentes vacances. Lolo qui vous accompagne ce matin avec Temper City Jungly. Il est tout pile 8h à La Réunion. 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Et à heure pétante, comme toujours, on fait le point sur vos infos à La Réunion et dans le monde avec Amandine Denisot.
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2: Bonjour à toutes, bonjour à tous. À la une ce matin, le conservatoire du littoral au cœur de la polémique après la démolition d'une maison à la Pointe-aux-Celles à Saint-Leu. Le maire annonce une plainte. À retenir aussi, le sud de l'Europe toujours en proie aux incendies. Le bilan s'alourdit en Espagne où 13 personnes ont perdu la vie. Le sport, les Bleus sont en route pour Dallas avant leur demi-finale de Coupe du Monde face à l'Espagne, tandis que Yannick Sinner conserve son trône à Wimbledon. Et puis la météo, eh bien c'est une journée grise et humide qui nous attend à La Réunion avec encore quelques averses, surtout dans l'Est et le Sud. On développe ces titres tout à l'heure.

0: Et comme chaque jour, on vous ramène les petites pépites qui nous font du bien. Rested Development à l'instant sur Énergie, 8h10 dans le 9.4.
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0: Exactement, bienvenue tout le monde, 8h10 dans le 9.7.4. Bon, si vous pensez être en retard pour le boulot, eh bien sachez que ça roule plutôt bien. On fera le point complet sur vos conditions de circulation. Ça se passera dès 8h30 avant le retour de l'actu présenté par Amandine Denisot, Miles Smith, La Séraphine également. Côté hit que vous aimez, que vous adorez.

On fera le point complet sur vos conditions de circulation. Ça se passera dès 8h30 avant le retour de l'actu présenté par Amandine Deniso, Miles Smith, La Séraphime également. Côté hit que vous aimez, que vous adorez, Tame Impala. D'ailleurs, dans moins de 50 minutes, vous allez pouvoir gratter et gagner des cadeaux dans le My Ticket, vos menus pour deux personnes, pourquoi pas dans les meilleurs fast-food de l'île ou tout simplement vos places de Cinoche avec Guigui. Ça se passera dans le My Ticket. Mais en attendant, nous on se fait plaisir avec les remix Topic, Sorry Papi, bienvenue sur NRJ. Bon lundi à toutes et à tous et bonnes vacances à l'écoute du 5-9.

0: 20 minutes, une quarantaine de minutes à passer ensemble. Le retour des astres et l'horoscope du jour avec Léa Berthaud. Ça se passera à 8h40. Évidemment, Mauvais Joe, Maladie ou encore Charles Calin pour la suite. Et Amel Benz, Calibok. Bienvenue tout le monde. Vous êtes sur Énergie Réunion. Prudence, patience si vous êtes sur les routes. D'ailleurs, on fait le point sur vos conditions routières. À la demi-heure.
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0: journée qui démarre à vos côtés sur NRJ. 8h29, on fait le point sur vos conditions au tir à La Réunion.
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0: Et comme toujours, en ce début de matinée, début de semaine, c'est lundi. Normalement, le lundi, ça devrait être un peu la galère. Mais bon, pour l'instant, franchement, on ne doit pas se plaindre car le réseau routier est quand même assez vide, libre même. Donc, trafic très fluide dans l'ensemble des axes routiers aux quatre coins de l'île, notamment sur le boulevard Sud et le boulevard Lancassel. Ça roule bien. Ça roule bien également à Sainte-Marie. Quelques coups de frein à signaler juste après Gillot, donc en direction du chef-lieu. Également, évidemment, en direction du côté de l'ouest. Donc, prudence et patience au niveau du viaduc en direction de Saint-Paul. Ça va ralentir, mais vraiment rien de bien méchant. Et puis, à Saint-Pierre, sur le boulevard Banque, voire même dans le sens montant Mont-Caprice en direction de l'échangeur Mont-Caprice, voire même l'échangeur des Azalées. Donc prudence, patience, bonne route à toutes les qui reviennent. C'est Taylor Swift. La BO officielle de Toy Story 5, c'est ce que je vous ramène juste avant le retour des astres, l'horoscope du jour, Beyoncé également, ou encore Charlotte Cardin. Bienvenue sur NRJ Réunion. 8h30 à La Réunion, en ce lundi 13 juillet, l'essentiel des infos avec Amandine Denisot.
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2: À l'approche de la finale de la Coupe du Monde, les douanes saisissent 500 maillots contrefaits à La Réunion. À retenir aussi, le sud de l'Europe toujours sous les flammes. Et puis, côté météo, une matinée pluvieuse sur une partie de l'île. Bonjour à tous, bonjour à toutes et bon réveil. À la une, tout d'abord, le bilan des contrôles routiers du week-end. Les forces de l'ordre ont relevé 93 infractions, principalement pour excès de vitesse et conduite sous l'emprise de l'alcool. À retenir aussi, à 6 jours de la finale de la Coupe du Monde, les douanes de La Réunion ont saisi près de 500 maillots de football contrefaits arrivés par fret et voie postale. Les marchandises seront détruites. La contrefaçon, rappelons-le, elle est passible de 3 ans de prison et jusqu'à 10 ans quand c'est en bande organisée. En bref, la polémique se poursuit après la démolition d'une maison à la Pointe aux Celles à Saint-Leu. La famille Futol dénonce la destruction de son habitation. Le maire annonce le dépôt d'une plainte et demande que toute la lumière soit faite sur ce dossier impliquant le conservatoire du littoral. Dans l'Hexagone, le sud du pays et le sud de l'Europe d'une manière plus générale restent frappés par les incendies. En France, plus de 25 000 hectares ont brûlé depuis le début de l'année et 37 départements sont désormais en vigilance orange. En Espagne, le bilan de l'incendie en Andalousie s'élève désormais à 13 morts. Une Française, Stéphanie Navarro, une enseignante en vacances dans la région, figure parmi les victimes présumées. 23 personnes restent portées disparues. Le parquet national antiterroriste ouvre une enquête et ce, après la découverte d'armes de guerre dans un véhicule près d'une synagogue à Sarcelles, ville au nord de Paris, au sein de laquelle vit une importante communauté juive. À l'international, Donald Trump affirme que les frappes américaines en Iran ont été très dures. Washington assure que le détroit d'Ormuz reste ouvert, contrairement à Téhéran qui affirme l'avoir fermé. On passe au sport. Sur le Tour de France, Mathieu Van Der Poel remporte la 9e étape. Tadej Pogacar conserve le maillot jaune avant la journée de repos aujourd'hui. En football, les Bleus s'envolent aujourd'hui pour Dallas, où ils affronteront l'Espagne en demi-finale de la Coupe du Monde. Mercredi soir, enfin en tennis, Yannick Sinner remporte Wimbledon pour la 2e année de suite. C'est son 5e titre du Grand Chelem.
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2: Le ciel reste très nuageux sur l'île avec encore quelques averses sur les côtes sud et est en matinée. Puis cet après-midi, eh bien, le temps va demeurer gris avec quelques pluies, notamment dans les hauts. Voilà pour l'essentiel de l'actu de votre lundi matin. Je vous souhaite un excellent réveil et une très belle journée à l'écoute d'NRJ.
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2: Le ciel reste chargé sur l'ensemble de l'île en journée, avec encore quelques précipitations passagères le long des côtes sud et est, ainsi que les premières pentes associées en matinée qui deviennent moins nombreuses au fil des heures. C'est une journée grise qui prédomine avec quelques averses dans l'intérieur l'après-midi. Chez vous dans le nord-est, ce matin, on attend 26 degrés à Saint-Denis, 25 à Saint-André et 24 à Sainte-Rose. Dans les hauts, il fera 21 degrés au Brûlé et 18 à Takamaka.
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0: plus, c'est la queen of the pop, Beyoncé, à l'instant sur Énergie, à 8h40, UGL, Taylor Swift qui arrive, The Second Voice également, et puis avant ça, ce lundi 13 juillet, que va-t-il se passer pour vous côté Astra? Eh bien, dès maintenant, avec notre queen à nous, c'est Léa Berthaud, et c'est l'horoscope du jour.
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2: Bonjour à tous, les béliers, prenez un peu de temps pour savourer ce que vous avez accompli. Taureau, un petit geste de gentillesse illumine votre journée. Gémeaux, un moment d'humour partagé fait du bien à tous. Cancer, la tranquillité de cette journée vous permet de vous ressourcer. Lion, prenez un moment pour écouter les autres, vous y gagnerez. Vierge, votre sens de l'organisation vous permet d'aller de l'avant. Les balances aujourd'hui, cherchez l'équilibre entre travail et plaisir. Scorpion, un peu de douceur envers vous-même vous fera le plus grand bien. Sagittaire, votre esprit d'aventure vous pousse vers des rencontres inattendues. Capricorne, un accomplissement vous attend, soyez-en fiers. Verseau, votre ouverture d'esprit attire de nouvelles idées. Poisson, laissez-vous porter par le courant. Belle journée à tous.

0: Ah bah tiens, il est de retour pour vous faire gagner des cadeaux, pour vous faire gratter au My Ticket, notre Gigi International.
1: Yeah.
0: Comment est l'œil?
1: Et là, ça va et toi?
0: Est-ce qu'on s'est bien reposé pendant les vacances?
1: Bah en vrai, ouais. Ça a fait du bien.
0: Ça a fait du bien. Ouais. C'est un petit filou quand même. Hein. Le gars, il arrive le 13 juillet. Demain, il se fait une petite pause.
1: Ouais,
0: bien mérité.
1: Je veux pas dire, mais c'était calculé.
0: C'était calculé. Bref.
1: Bon, pour commencer doucement.
0: Bon, bah on commence doucement, mais sûrement avec les cadeaux, puisque le My Ticket est de retour avec toi.
1: Ouais, donc le My Ticket, vous allez pouvoir gagner plein de cadeaux. Même moi, là, je sais même pas quel cadeau vous allez pouvoir gagner, mais c'est sûr que vous allez pouvoir bien kiffer, peut-être avec vos places, pour aller voir Vaiana, si je ne dis pas de bêtises.
0: Exactement.
1: Et donc, vous allez pouvoir encore rafler plein d'autres cadeaux. Donc, restez calés avec nous sur Énergie Réunion. Voilà. Il y a plein de belles choses à gagner, même pendant les vacances.
0: Il a bien checké ses mails. Allez, à demain tout le monde dans le morning, 5-9h avec Loulou. Et puis, bah, pour la suite, c'est le étiquette qui arrive.
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Un début de journée sans pression avec vous sur Énergie Réunion, surtout pour débuter la toute nouvelle semaine, une semaine de vacances peut-être pour vous, peut-être une semaine de boulot. Dans tous les cas, on vous emmène avec les meilleurs hits, les meilleurs artistes. Tout de suite, c'est Jérémy Frérot qu'on écoute ensemble sur Énergie Réunion. 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

0: Allez, une journée pour vous faire plaisir avec Energy Réunion, une journée avec le My Ticket entre 9h et 13h. Vous allez pouvoir gagner plein de cadeaux grâce à ce My Ticket, les amis, hein, jusqu'à 13h, les amis, avec peut-être vos places de cinéma, avec peut-être vos menus pour aller bien manger là durant ces vacances, durant peut-être votre journée de congé, peut-être même certains sont en train de faire le pont. En tout cas, vous allez pouvoir, c'est sûr, bien kiffer, surtout juste avant la demi-finale de l'équipe de France aussi qui va jouer demain, et bien sûr la fête nationale. Donc franchement, plein de belles choses durant cette semaine. Nous avons aussi prévu plein de surprises sur Energy Réunion, notamment ce superbe hit de Ariana Grande qu'on écoute dans un instant. On aura aussi Miley Cyrus, et puis tout de suite c'est une nouveauté de Riviera.
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0: Dans un instant, vous allez pouvoir retrouver le très bon hit de RN Boy. Mais avant ça, on va partir ensemble sur les routes.
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0: Bah oui, là, pour votre matinée, pour ceux peut-être qui vont partir en petite sortie à la plage, petite sortie pour aller kiffer. Bah en tout cas, on fera un point sur votre météo des plages tout à l'heure, hein, avec un temps pas forcément au top top aujourd'hui. Mais tout de même, vous allez par contre avoir des conditions de circulation vraiment au top, hein, aujourd'hui. Hein. Après, il n'y a pas grand chose à dire sur les routes. Hein. On sent que certains ont fait le pont, on sent que c'est les vacances avec pas de ralentissement particulier à noter du côté du nord, hein, pas grand chose non plus du côté de l'est, à part quelques légers, mais franchement très légers. Léger freinage au niveau du rond-point des plaines. Dans l'ouest, pas grand-chose à dire non plus. Hein, sur la 4 voies de Saint-Paul, de la Possession, du Port, ou même sur la route des Tamarins, ça roule super bien. Et puis enfin, du côté du sud, donc à Saint-Pierre au Tampon, pas grand-chose à dire non plus. Donc franchement, une circulation bien fluide partout sur l'île. Restez quand même bien prudent. Et bien sûr, on revient avec vous dans un instant. Mais avant ça, 9h30, on est le 13 juillet 2026.
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2: Et à la une de l'actualité, ce nouvel excès de vitesse ce week-end à retenir aussi un peu partout en France. Les pompiers continuent de lutter contre les flammes et puis la météo. Eh bien Guillaume vous l'a dit, le temps est à la pluie aujourd'hui.
0: Votre actualité donc de ce lundi avec Amandine Denisot. Salut Amandine.
2: Et salut Guillaume, bonjour tout le monde. On démarre ce flash avec la météo justement. Alors la vigilance jaune, forte pluie et orage, elle est levée dans le sud et le sud-est. Mais notez que la rivière d'abord à Saint-Pierre est en crue. Plusieurs véhicules se seraient retrouvés bloqués. Et soyez prudents si vous êtes dans le secteur. Sur la route, un conducteur a été intercepté ce week-end à 152 km/h sur une route limitée à 90. Son permis a évidemment été retiré. Son véhicule placé en fourrière. Pour rappel, depuis le mois de décembre, les grands excès de vitesse de plus de 50 km/h au-dessus de la limite sont considérés comme des délits, avec des sanctions pouvant aller jusqu'à 3 750 € d'amende, une peine de prison ou la confiscation du véhicule. À retenir dans l'Hexagone, ces incendies un peu partout dans le pays, avec la canicule et la sécheresse, ça brûle très très facilement. Une vingtaine de feux assez importants sont en cours actuellement dans les Pyrénées-Orientales, la Drôme, le Lot-et-Garonne, le Maine-et-Loire, pas loin d'Angers, où près de 300 hectares de végétation ont déjà brûlé. En Île-de-France aussi, où la forêt de Fontainebleau, au sud-est de Paris, est toujours en proie aux flammes. Au moins 800 hectares sont partis en fumée. Et le bilan du violent incendie qui ravage l'Andalousie dans le sud de l'Espagne, il s'est alourdi à 13 morts après le décès d'une Britannique de 93 ans. Parmi les victimes figure également une Française portée disparue, Stéphanie Navarro, une enseignante en vacances dans la région. Les autorités espagnoles font également état de 23 personnes toujours portées disparues. Les commémorations de l'attentat de Nice, elles ont commencé hier sur la promenade des Anglais, là où le camion bélier a fauché et tué 86 personnes. C'était il y a 10 ans, le 14 juillet. Environ 1 million de personnes ont participé à une marche blanche silencieuse hier. Une cérémonie interreligieuse doit se tenir aujourd'hui, avant une autre cérémonie demain à la mémoire des victimes, présidée par Emmanuel Macron. L'actualité internationale, et il fallait s'y attendre. Les cours du pétrole repartent à la hausse ce matin après un week-end de tension dans le détroit d'Ormuz au Moyen-Orient. C'est là où passe les bateaux chargés d'hydrocarbures destinés au monde entier. L'Iran dit qu'il est désormais fermé. Les États-Unis assurent qu'il reste ouvert. Le sport est bien arrivé au Texas. Les Bleus sont maintenant à Dallas. Là, ils disputeront la demi-finale de la Coupe du Monde de foot contre l'Espagne demain soir. Il faudra évidemment gagner pour aller en finale. L'autre demi, elle opposera l'Argentine à l'Angleterre. Ça sera mercredi. Le tennis et Yannick Sinner, toujours roi du gazon londonien. L'Italien a remporté une nouvelle fois le tournoi de tennis de Wimbledon hier. Ça n'a pas été simple, mais il a gagné la finale en 4-7 contre Alexander Zverev. Il conserve sa place de numéro 1 mondial.
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2: Et c'est donc une nouvelle journée maussade qui nous accompagne pour démarrer la semaine. Les nuages sont omniprésents dans le ciel réunionnais aujourd'hui, laissant peu de place au soleil. Des averses vont se produire au fil de la journée et concerner majoritairement le nord et l'est cet après-midi.
0: Aïe, aïe, aïe. Bon, en tout cas, on va faire un petit point tout à l'heure pour ceux qui veulent quand même partir à la plage avec votre météo des plages. C'est dans une petite heure. Et puis merci Amandine, on se retrouve tout à l'heure.
2: À tout à l'heure.
0: Donc ce sera à midi, puis tout de suite, c'est vos artistes. Toujours là, donc pour vous faire kiffer pendant ces vacances, même que ce soit avec le ciel gris, que ce soit avec la pluie, avec notamment RN Boy qu'on écoute dès maintenant. On aura aussi Martin Garrix et Chiran qui se préparent.

Allez, on vous fait profiter de votre journée, une journée de début de semaine, une journée peut-être en plein repos pour certains. Et une journée forcément avec Énergie Réunion, que ce soit avec la pluie, que ce soit avec le soleil, que ce soit avec les nuages. Vous allez pouvoir toujours apprécier les plus gros hits du moment, mais c'est pas tout parce que vous allez aussi pouvoir gagner des cadeaux avec le My Ticket jusqu'à 13h. Dans un instant, vous allez pouvoir jouer. Il faudra être le plus rapide au standard, donc restez bien à l'écoute. C'est dans quelques petites minutes pour peut-être choper vos places, pour aller au cinéma, pour aller voir le film Vaiana, pour peut-être avoir vos menus, pour aller bien manger chez Fresh Burritos. Donc pour ça, c'est très simple, il suffit de rester bien à l'écoute de votre radio. Et puis bien sûr, on continue dans un instant avec Aira Star. Vous l'avez entendu tout de suite. On a aussi Lynn qui se prépare. Mais avant tout ça, on va retrouver Mauvais Joe et son pilier sur Énergie Réunion.

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1: 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Je rappelle, pour aller voir ce film Vaiana, pour bien kiffer avec ce tout dernier Disney. Qui a été repris en live action. On a aussi vos menus chez Fresh Burritos. Alors tentez votre chance et puis on revient dans un instant avec Sound of Legend.
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0: Allez, un petit café peut-être là pour démarrer votre journée. En tout cas, c'est sûr qu'on est avec les meilleurs hits aussi pour bien vous faire plaisir.
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0: Mais c'est pas tout, hein. En plus de vos hits, on a aussi des cadeaux à vous faire gagner tout au long de cette matinée, hein, jusqu'à 13h dans le My Ticket. Et on va partir à Saint-Pierre, on va partir avec Elsa qui est avec nous. Salut Elsa.
2: Salut, bonjour tout le monde.
0: Comment ça va?
2: Ça va bien, très bien.
0: Bon, quoi de prévu là pour cette journée?
2: Alors, journée défilée, 13 juillet, sur le front de Saint-Pierre avec mon fils.
0: Oh, voilà. D'accord, c'est quoi? C'est vraiment, c'était, tu fais partie d'une asso?
2: Voilà, il fait partie d'un club de foot de Saint-Pierre, et je ne vais pas citer le nom, mais voilà, il va défiler avec ses copains, donc voilà, cet après-midi, front de mer, voilà, on va apprécier.
0: Oh, ben trop bien, ben, bon défilé hein, à toi et à ton petit bout. C'est quoi, c'est ton garçon?
2: Un gros bout, mais il a 15 ans, il s'appelle Robin.
0: Bah écoute, bah gros big up à lui. Et puis bah du coup Elsa, t'as été la plus rapide à jouer. Donc du coup on va gratter ensemble le My Ticket. Est-ce que t'es prête?
2: Allez, je suis prête.
0: Allez. Eh bah bravo Elsa. Du coup tu repars avec tes deux tickets de cinéma pour aller voir le film Vaiana, donc live action. Donc bravo à toi.
2: Merci beaucoup, merci Énergie.
0: Et bah de rien. Et puis bah surtout profitez bien tous les deux. Et puis dans un instant on repart avec Shakira. Mais avant ça, donc Elsa, la radio qui te fait plaisir ce matin, c'est
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1: Bah oui, on va faire un petit tour sur les plages, hein, même si le temps est franchement pas très beau là pour aujourd'hui, avec un temps couvert globalement sur les plages de l'île. Il y aura même quelques gouttes qui seront peut-être à noter du côté notamment des plages de Saint-Leu. Sinon, à part ça, la mer est quand même très agitée, donc baignade interdite à peu près sur toutes les plages, comme à Boucan-Canot d'ailleurs, hein, drapeau rouge aussi du côté des Roches-Noires à Saint-Leu. Le drapeau restera orange, donc soyez quand même vigilants, hein, si vous allez vous baigner. Il n'y a pas forcément beaucoup de vent, et puis sinon au niveau des températures, ça va monter jusqu'à 25 degrés pour l'air, jusqu'à 23 degrés pour l'eau. Donc voilà ce qui vous attend sur les plages là pour cette journée, peut-être si vous êtes en mode vacances, avec aussi vos artistes préférés qui vous accompagnent. On aura Lady Gaga, on aura aussi Djangeli, et puis bien sûr on aura aussi des cadeaux à vous faire gagner dans un instant.
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1: Elsa, du côté de Saint-Pierre, donc, qui a pu rafler ses cadeaux tout à l'heure, mais c'est à vous de jouer maintenant en nous appelant au 02 62 99 4000. A pu rafler ses places de cinéma pour aller voir le film Vaiana au Cinépalme. Donc si vous avez envie de vous aussi aller voir ce superbe film, hein. Donc ce tout dernier Disney en live action, donc pour aller voir le film Vaiana, donc n'hésitez pas à nous appeler. Puis il y a aussi des menus à gagner chez Fresh Burritos. 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Et puis on revient juste après avec Tomper City, puis tout de suite c'est votre météo des routes.
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3: Bonjour à toutes, bonjour à tous. Le CRGT vous informe que sur la RN1C à Saint-Louis, pour permettre le bon déroulement de la braderie commerciale en centre-ville, l'avenue du docteur Vergès est fermée entre l'église et la mosquée de 7h à 20h pendant la durée de la manifestation. Des perturbations sont à prévoir autour du centre-ville au vu de l'affluence attendue. Il est donc demandé aux usagers de bien respecter la signalisation qui sera mise en place. Avec toute sa patience, prudence et redoubler de vigilance au volant.
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0: On fait un coucou à Antoine du côté de Saint-Paul là, qui est en vacances et qui va essayer d'aller à la plage. Bon, Antoine, malheureusement, il fait pas très beau, mais bon, quand même, bonne bronzette, bonne plage à toi.
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0: Et puis bah sur Énergie, on est toujours là pour vous ambiancer, vous ramener du soleil dans la tête avec bien sûr aussi des cadeaux à gagner. On va partir du côté de Saint-Pierre là maintenant avec Sonia qui est avec nous. Salut Sonia.
2: Salut Guillaume, salut tout le monde.
0: Comment tu vas?
2: Bah ça va super bien.
0: Bah oui, vacances, tu m'as dit t'es en vacances. Bah ouais, avec ta fifille, elle s'appelle comment?
2: Elle s'appelle Léa.
0: Bon, on fait un gros coucou à Léa. Et puis bah du coup, t'as tenté ta chance hein, pour peut-être repartir avec ton cadeau grâce à ce My Ticket. Du coup, est-ce que t'es prête?
2: Oui, je suis prête.
0: Allez. Eh ben bravo Sonia, du coup tu repars avec tes deux places de cinéma. À mon avis, ça va bien faire plaisir à Léa parce que du coup tu repars pour aller voir le film Vaiana. Donc bravo à toi.
2: Ah non, super, merci. Elle est trop contente, merci beaucoup.
0: Bah de rien. Et puis vous allez faire quoi là aujourd'hui?
2: Bah aujourd'hui il pleut, du coup on fait pas grand chose. Hein.
0: Ouais bah oui ouais. Franchement mauvais temps un petit peu partout. On espère que ça s'améliore quand même. Et puis bah Sonia, bah profite bien en tout cas si tu pars au cinéma. Et puis dans un instant on repart avec Kinvé. Mais avant ça Sonia, la radio qui te fait plaisir ce matin c'est
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0: 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repartir avec 5000 euros, bah ouais, c'est avec le grand jeu de but, je vous souhaite bonne chance et puis on revient dans un instant avec le hit Big Flo Oli, on aura aussi Wiz MC, puis tout de suite c'est Gims.
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0: Est-ce que vous êtes prêts? Est-ce que vous êtes chaud pour encore gagner peut-être vos places de cinéma pour aller mater Vaiana, pour peut-être aussi aller manger avec vos menus chez Fresh Burritos? 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On aura Teddy Swims, on aura aussi un petit point sur vos actualités, ce sera avec Amandine Deniso.
1: Guillaume, est-ce que ça roule bien dans le 974?
0: Et puis bah là, si vous êtes sur les routes de Lille, et bah vous allez avoir quand même quelques légers freinages hein, du côté de Saint-Denis, notamment au niveau du Barachois. Vous allez avoir aussi du monde hein, du côté de l'Est à Saint-Benoît, dans le secteur de Beaulieu. Pareil aussi si vous êtes au niveau du Sud à Saint-Pierre. Donc un petit peu de ralentissement que vous allez retrouver au niveau donc du front de mer notamment, aussi au niveau du boulevard Banque. Donc soyez vigilants. Sinon à part ça, sur les grands axes, sur la 4 voies de Pierrefonds, du Tampon, ça roule quand même assez bien. Et dans l'Ouest, pareil hein, sur les grands axes, sur la route des Tamarin ou sur la 4 voies de Saint-Paul. Donc quand même prudence si vous êtes au volant, et puis bien sûr restez bien à l'écoute d'Énergie Réunion.
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1: Et les midi, très bon appétit à tous. On est le 13 juillet 2026.
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2: À la une, ce nouvel excès de vitesse ce week-end. À retenir aussi un peu partout en France, les pompiers luttent contre les flammes et puis la météo. Le temps est à la pluie aujourd'hui. Bonjour à tous, bonjour à toutes. Sur la route, tout d'abord, un conducteur a été intercepté ce week-end à 152 km/h sur une route limitée à 90. Son permis a été retiré, son véhicule placé en fourrière. Pour rappel, depuis décembre 2025, les grands excès de vitesse de plus de 50 km/h au-dessus de la limite sont considérés comme des délits, avec des sanctions pouvant aller jusqu'à 3 750 euros d'amende et une peine de prison ou la confiscation du véhicule. À retenir aussi, sur le front de la collecte des déchets dans le sud, les salariés de l'entreprise de Richebourg sont en grève. Conséquence, des perturbations sont à prévoir à Saint-Pierre et Petite-Île. Il vous est demandé de ne pas sortir les déchets verts et aussi de garder vos poubelles. La météo et la vigilance jaune forte pluie et orage, elle est levée dans le sud et le sud-est, mais la rivière d'abord à Saint-Pierre est en crue. Plusieurs véhicules se seraient retrouvés bloqués. Soyez prudents si vous êtes dans le secteur. À retenir aussi, ces incendies un peu partout en France avec la canicule et la sécheresse. Ça brûle très facilement. Une vingtaine de feux assez importants sont en cours actuellement dans les Pyrénées-Orientales, la Drôme, le Lot-et-Garonne, le Maine-et-Loire, où près de 300 hectares de végétation ont déjà brûlé. En Île-de-France aussi, où la forêt de Fontainebleau au sud-est de Paris est toujours en proie aux flammes. Au moins 800 hectares sont partis en fumée. Et en Andalousie, dans le sud de l'Espagne, le bilan du violent incendie qui ravage cette région s'est alourdi à 13 morts après le décès d'une Britannique de 93 ans. Parmi les victimes figure également une Française portée disparue, Stéphanie Navarro. Les autorités espagnoles font également état de 23 personnes toujours portées disparues. Les commémorations de l'attentat de Nice, elles ont commencé hier sur la promenade des Anglais, là où le camion Bélier a fauché et tué 86 personnes il y a 10 ans, c'était le 14 juillet. Environ un millier de personnes ont participé à une marche blanche silencieuse, une cérémonie interreligieuse. Elle doit se tenir aujourd'hui avant une autre cérémonie demain à la mémoire des victimes présidée par Emmanuel Macron. En bref, il fallait s'y attendre. Les cours du pétrole repartent à la hausse après un week-end de tension dans le détroit d'Ormuz au Moyen-Orient. C'est là où passent les bateaux chargés d'hydrocarbures destinés au monde entier. L'Iran dit qu'il est désormais fermé. Les États-Unis assurent qu'il reste ouvert. Le sport est bien arrivé au Texas. Les Bleus sont maintenant à Dallas. Là, ils disputeront la demi-finale de la Coupe du Monde de foot contre l'Espagne demain soir. Il faudra évidemment gagner pour aller en finale. L'autre demi, elle opposera l'Argentine à l'Angleterre mercredi. Le tennis, et Yannick Sinner, toujours roi du gazon londonien. L'Italien a remporté une nouvelle fois le tournoi de tennis de Wimbledon hier. Ça n'a pas été simple, mais il a gagné la finale en 4-7 contre Alexander Zverev. Il conserve donc sa place de numéro 1 mondial.
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2: C'est une nouvelle journée maussade qui nous accompagne pour démarrer la semaine. Les nuages sont omniprésents dans le ciel réunionnais, laissant peu de place aux éclaircies. Des averses vont se produire au fil de la journée et concerner majoritairement le nord et l'est cet après-midi. Chez vous dans le nord-est, on attend 25 degrés à Saint-Denis, 24 à Saint-André et 22 à Sainte-Rose. Dans l'Yon, il fera 19 degrés au Brûlé et 18 à Takamaka.
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2: Le foot chez nous déjà, et en Régional 1, la Tamponnaise conserve la tête du championnat. Et à l'issue de la 15e journée, la dernière avant la trêve d'un mois, les Tamponnais se sont imposés 1-0 face au FC 3 Bassin et gardent 2 points d'avance sur l'Excelsior, vainqueur 2-0 de la Saint-Prosienne. La Saint-Pauloise et la Saint-Pierroise se sont quittés sur un match nul, 1-1, tandis que la Saint-Louisienne a signé une victoire importante, 3-1 contre Piton-Saint-Leu. En bas de tableau, le FC et la Ville s'est largement imposé 4-0 face au FC Bagatelle. La Coupe du Monde est nos Bleus qui s'envolent aujourd'hui pour Dallas. Dans deux jours, ils joueront leur demi-finale face à l'Espagne. Coup d'envoi de ce match demain soir. L'autre demi, elle opposera l'Angleterre à l'Argentine. Ça sera mercredi. On passe au Tour de France et la victoire du Néerlandais Mathieu Van Der Poel à l'issue de la 9e étape en Corrèze. Tadej Pogacar conserve son maillot jaune avec 2 minutes 42 d'avance sur le Danois Jonas Vingegaard. Aujourd'hui, c'est jour de repos pour les coureurs. Un mot de tennis, Yannick Sinner a remporté Wimbledon pour la 2e année consécutive. Le numéro 1 mondial s'est imposé ce dimanche en 4-7 face à Alexander Zverev, 6-7, 7-6, 6-3, 6-4. À 24 ans, l'Italien décroche son 5e titre du Grand Chelem et son 6e trophée de la saison, confirmant son statut de patron du circuit mondial.
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0: Allez, peut-être un hit pour vous faire chanter là pour cette moitié de journée sur Énergie.
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0: Et toujours aussi des hits pour vous faire toujours gagner plein de cadeaux.

0: Avec le My Ticket jusqu'à 13h. Et on va partir à Saint-Denis, on va partir avec Laurence qui est avec nous. Salut Laurence.
1: Salut.
0: Bon, Laurence qui est presque en vacances, on va dire ça. Elle fait un beau pont là pour la fête du 14 juillet. Donc du coup, Laurence, tu fais quoi de beau là aujourd'hui?
1: Là, on est en route avec mon petit garçon vers les Roches Noires, rejoindre des amis pour un barbecue.
0: Waouh. Oh là là, ça a bien mangé là.
1: Ouais.
0: Bon, en tout cas, juste avant de bien manger, Laurence, du coup, on va tenter ta chance pour te faire gagner un beau cadeau. Est-ce que t'es prête?
1: Oui, je suis prête.
0: Allez, allons-y. Eh ben bravo, Laurence. Du coup, tu repars avec tes deux menus pour aller manger à Fresh Burritos aussi, hein, parce que tu pourras bien te faire plaisir. Donc, bravo à toi.
1: Merci beaucoup.
0: Bah de rien. Donc tes deux menus pour toi et la personne de ton choix. Et puis bien sûr, bah profite bien pour le petit barbecue là.
1: Oui, je penserai à vous.
0: Merci bien. Et puis dans un instant, on revient avec le nouveau hit de Alex Warren. Mais avant ça, Laurence, la radio qui te fait bien bien plaisir ce matin, c'est
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1: Ouais, votre journée aujourd'hui avec donc pas trop de soleil présent, mais quand même pour ceux qui vont peut-être repartir à la plage, vous allez avoir un temps globalement assez couvert hein, avec quelques trouées de ciel bleu comme du côté de Saint-Leu, on nous en a signalé. On a aussi quand même une mer assez agitée par endroits comme du côté de Bocan-Canote où la baignade sera interdite en mer, donc drapeau rouge, drapeau jaune pour la piscine naturelle, drapeau vert du côté de l'Ermitage, drapeau vert aussi à la Saline, par contre drapeau rouge toujours en Roche-Noire aussi, hein, donc suite à cette mer agitée aussi à Saint-Leu, mais le drapeau sera orange, donc soyez vigilants tout de même. Le vent il est dessus de force 2, et puis sinon au niveau des températures, vous allez retrouver jusqu'à 25 degrés pour l'air, jusqu'à 25 degrés pour l'eau. Donc voilà pour votre météo des plages, pour ceux qui sont peut-être en vacances, et puis on revient avec Voït, avec Sike qui se prépare. On aura aussi Sound of Legend qu'on écoute dans un instant.
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0: Et d'ailleurs, bah, cet après-midi, vous allez pouvoir retrouver la boîte à hit. C'est avec Diane. Donc, vous allez pouvoir kiffer les plus gros hits du moment. Vous allez pouvoir bien profiter tout simplement de votre journée. Et puis, bien entendu, on se retrouve pour le My Ticket demain, 9h-13h, avec Diane, toujours là aussi, pour faire gagner plein de cadeaux pour cette fête nationale pour le 14 juillet. Donc, on croise les doigts aussi pour l'équipe de France. En tout cas, je vous souhaite de passer une belle après-midi. C'était Guillaume. Bisous. Bye bye.
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1: Certainement pas moi que te contredire la grosse voix. Bonjour, bonsoir, bienvenue toujours donc dans cette boîte à hit. Dayan avec vous et ce jusqu'à 19h bien sûr. D'ici moins d'une heure, ce sera le best-of de la team Bouchon gratiné comme toutes les après-midi. Mais bon, pour le moment, pas mal de choses à se dire. Bien entendu, on parlera cinéma, mais aussi de ces 5 000 euros bel et bien à rafler avec le jeu du but. On en reparle d'ici très peu de temps, moins d'une vingtaine de minutes, avant de se faire aussi un point sur le trafic. Mais bon, pour le moment, une nouveauté énergie, ne serait-ce que métro Boomin, c'est ce qui arrive de suite.
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0: Énergie Réunion, toujours là pour vous accompagner, ce peu importe ce que vous faites actuellement ou comptez faire du restant de cette journée. D'ici là, juste avant de repartir auprès des meilleurs hits,
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0: Alors, en termes de trafic dans l'immédiat, dans le nord, il y aura pas mal de ralentissements dans les deux sens de circulation, que ce soit boulevard sud ou donc sur le Lancastel notamment, en direction du Barachois dans l'instant T. On part dans l'est, toujours depuis Beaulieu, en direction du Giratoire des Plaines. Ça se compliquera toujours un petit peu dans l'ouest, dans les deux sens de circulation entre Savannah et Cambay, mais aussi entre Savannah et Sacré-Cœur. Faudra s'attendre à pas mal donc de ralentis de ce côté. Et pour le coup, oui, du côté du sud, de Lille, Pierrefonds, en direction de Saint-Pierre, il y aura clairement des ralentissements, et boulevard Banks et boulevard Hubert de Lille aussi a pas mal impacté. Je vous suis au courant si jamais il y a du nouveau. D'ici là, vigilance et prudence à l'écoute d'Énergie Réunion. Quant à nous, on repart auprès de l'hymne de la Coupe du Monde 2026 de Shakira. On ne sera que Big Flo et Oli pour la suite.

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0: Allez, toujours donc pour ce début de semaine ou continuer, bien sûr, ce week-end de 4 jours pour ceux qui ont mis le pont aujourd'hui. Hein, je vous vois. Dans tous les cas, on va bien sûr entamer cette nouvelle heure d'émission.
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0: On va parler cadeaux, on parlera du jeu du but, bien sûr, avec 5000 euros bel et bien à rafler. On parlera cadeaux aussi avec vos places de cinéma. Mais bon, pour le moment, Jungly, ou ne serait-ce que Taïla en préparation, bougez pas.
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1: Très bien dit ça la grosse voix, allez on se relaxe, de quoi profiter toujours de ces vacances, peut-être de ce week-end de 4 jours pour ceux qui ont placé un jour de congé avantageux, je vous vois. D'ici là la suite, des hits se passera toujours auprès, donc des meilleurs hits, pourquoi pas Justin Bieber. Mais bon, pour le moment, on doit repartir auprès donc de ces hits ou d'un point météo des routes avec Maureen. Tout de suite, c'est le best-of de la team Bouchon gratiné où on parle esprit criminel. Attention.
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2: Appelle rapidement comme ça pour savoir si c'est esprit criminel.
3: J'allais dire exactement la même chose, Laurent. Tu sais, la façon dont tu as répondu aussi rapidement nous fait peur.
2: Ça fait peur, hein, vraiment, tu vois. Je ne sais pas si tu es un petit peu psychopathe dans l'âme, mais on a juste
4: non,
2: envie de te
4: tout.
2: Connaître, mais par téléphone, c'est tout.
4: Non, pas du tout. Il s'appelle comment tout, à l'époque. C'est ma grande sœur qui regardait ça tous les soirs, enfin oui. Tous les soirs, quand ça passait.
3: C'est vrai.
4: Et du coup, moi, je regardais pas du tout.
2: D'accord. Petite question, t'as quelqu'un qui partage ta vie ou pas?
4: Oui, tout à fait.
2: Il ou elle s'appelle comment?
4: Il s'appelle Gilles.
2: Alors, là, je m'adresse à toutes les forces de l'ordre. Gilles, si Gilles est porté disparu, si sa chérie s'appelle Aurélie, si
3: appelle-nous s'il y a un souci.
2: Ne t'en fais pas, on est là pour toi, mon gars.
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6: Bonjour à toutes, bonjour à tous. Le CRGT vous informe que sur la RN 2002 à Saint-Denis, lieu dit la cabane, il y aura des travaux de reconstruction de l'ouvrage de franchissement de la ravine Harmonie jusqu'à la fin du mois de juillet. 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

0: Donc on va profiter toujours de cette heure du goûter, bien sûr. Juste avant de repartir auprès de Kinvey, une nouveauté, ne serait-ce que Dominique Faye. On va se faire un point aussi best-of avec la team Bouchon gratiné, mais juste avant.
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0: Alors en termes de trafic, donc dans l'immédiat, il y aura pas mal de ralentissements dans le nord, dans les deux sens de circulation, que ce soit donc du côté du Lancastel, mais aussi boulevard sud, avec la majorité des ralentissements, notamment en direction de l'est. Dans l'est, justement, toujours pas mal de bouchons depuis Beaulieu en direction du giratoire des Plaines, mais la plupart des embouteillages se passeront donc dans l'ouest, dans l'immédiat, avec donc pas mal de ralentissements qui sont tout de même à noter entre Savannah et Sacré-Cœur, donc en direction de Saint-Denis. Mis à part ça, Pierrefonds en direction de Saint-Pierre, faudra s'attendre à de petits ralentis, et bien sûr Saint-Pierre, boulevard Banque, c'est boulevard Hubert de Lille, à noter tout de même de légers ralentis. Je vous tiens donc au courant, à l'écoute d'Énergie Réunion. D'ici là, be careful and vigilant, bien évidemment. J'ai peut-être besoin d'un prof d'anglais, moi.
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3: Alors, t'as trouvé la réponse pour ce hit à l'envers. Quelle est du coup ta réponse?
4: Daft Punk, One More Time.
3: Oh, wow.
5: Avec l'accent.
3: Wow.
5: Malika, fais-le encore une fois là, juste pour nos oreilles.
3: Ouais.
4: One More Time.
5: Wow. Tu es prof d'anglais dans la vie, tu fais quoi?
4: Je suis prof d'anglais.
3: Alors, mais non.
6: Bah on se disait aussi cet accent.
5: Est-ce que...
7: Ouais,
6: ça
7: Malika.
6: S'entend.
5: Tu sais quoi?
6: In the kitchen.
5: On a envie là pour le coup d'avoir les chevilles qui gonflent. Tu vois, ouais. Tu quittes la radio, on va se laisser avec Guillaume et il va t'expliquer comment repartir avec tes cadeaux. Mais on se quitte et tu nous fais une belle phrase concernant Énergie Réunion et la team Bouchon gratiné, mais en anglais. D'accord?
4: Oula.
5: Genre, je ne sais pas, j'adore passer mon après-midi avec la team Bouchon gratiné, on adore Énergie. Ok?
4: Ok, alors, no problem.
5: C'est quand tu veux.
4: I love listening to Energy with the team Bouchon gratiné.
3: Oh, oh là là.
5: Bravo.
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0: Allez, on finit ensemble cette heure du goûter, juste avant d'entamer cette nouvelle heure d'émission. Je sais qu'il me ment, mais je suis sous son emprise. Avec certes toujours autant de hits pour la suite avec Gims, ne serait-ce que Taylor Swift. Mais bon, pour le moment, en termes de best-of, on continue avec peut-être l'un des plus beaux compliments possibles.
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0: Allez, on profite toujours de ce début de soirée, toujours auprès des meilleurs hits Energy. On retrouvera la rédaction à la demi-heure pour un point sur l'actualité ainsi que la météo du jour. Et juste avant de repartir auprès de Teddy Swims, nous serons avec Alex Warren avec une nouveauté pour le moment pour ce best-of. Le bac est passé et je crois qu'on en connaît un qui va peut-être devoir quitter le cocon familial maintenant.
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2: J'ai récupéré le piston et la fille au lycée et ça va.
3: Oh, des grands enfants, bientôt elle est partie là, elle est bon.
2: Eh oui,
4: vivement,
2: ça va. Hein.
4: Ça, c'est un cri du cœur, là.
3: La libération.
5: C'est quoi, franchement, là.
2: Il est rassuré, le fils à côté. Hein.
3: Ah, mais ça. Bon, et c'est quelle classe, ça? Parce que lycée, c'est soit.
2: Terminale, terminale.
3: Ah,
4: ça va, là.
3: Et ça va.
4: Elle continue. Oh, t'es. Elle n'a pas compris, là.
6: Comment il s'appelle, le fiston?
2: Comment il s'appelle?
3: Jules.
2: Il s'appelle Florian.
3: Ah, Florian.
6: Bah, Florian profite de ces quelques mois, d'accord?
2: Ah oui, voilà. Ah, c'est maman qui va pleurer, c'est pas
6: moi. C'est ça, c'est ça le pire. Ça
3: Florian,
6: c'est ça le pire.
3: Ousso, ça va.
2: Ousso, ça va. C'est un pire.
3: Ah, ça va.
6: Non, mais ça change. Ça change une vie. Ça change une vie. C'est genre du lundi au vendredi, il n'est pas là, il revient le week-end.
2: Voilà. Et voilà.
4: Avec le linge, les barquettes, tout ça là.
3: C'est ça, c'est où ça fait pitié parce qu'on n'aura pas mangé là, maman, pas, comment elle fait ça?
6: Elle est contente la maman, franchement.
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0: Bienvenue toujours donc dans ce best-of de la team Bouchon gratiné. On repartira auprès de Mauvais Joe, ne serait-ce que Zara Larsson, mais juste avant. 17h30, dans la Réunion, nous sommes le 13 juillet.
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2: Nouvelle saisie record de cocaïne à bord d'un voilier dans l'Hexagone. De Canadair déployé pour lutter contre l'incendie de la forêt de Fontainebleau. C'est inédit. Côté météo, demain les nuages persistent sur l'ensemble du territoire.
0: Salut Julie.
2: Bonsoir Diane, bonsoir tout le monde. Et à la une, plus d'une tonne de cocaïne découverte suite à une opération d'envergure dans l'océan Indien. Une enquête menée à La Réunion par l'antenne OFAST et la section de recherche de Saint-Denis. Il s'agit de la cinquième saisie en mer réalisée dans le sud de l'océan Indien depuis le début de l'année 2026. Le président des Seychelles, Patrick Hermini, est arrivé sur notre île en visite jusqu'à mercredi. Il est l'invité d'honneur des célébrations du 14 juillet. Il participera à plusieurs rencontres institutionnelles destinées à renforcer c'est la coopération entre les deux pays de l'océan Indien. Premier temps fort, il est attendu à l'hôtel de région ce lundi. Top départ pour la campagne sucrière dans le sud-ouest, 5 jours après le bassin nord-est. La coupe débute donc dans le bassin sud-ouest, une campagne sur laquelle beaucoup d'espoir se fonde après les deux dernières saisons plutôt médiocres. Dans l'Hexagone, 37 départements sont toujours en vigilance rouge canicule ce lundi. Conséquence de ces fortes chaleurs et de la sécheresse, les pompiers luttent contre de nombreux incendies partout en France, notamment celui qui ravage la forêt de Fontainebleau depuis hier. Deux Canadair sont déployés ce lundi en renfort. Plus de 400 pompiers sont toujours à pied d'œuvre pour lutter contre les flammes qui ont déjà détruit plus de 800 hectares. Le ministre de l'Intérieur, Laurent Nunez, s'est rendu sur place. Il a précisé que le feu pourrait être d'origine volontaire. À la veille du 14 juillet, Emmanuel Macron a pris la parole devant les armées cet après-midi. Le chef de l'État affirme que la France et l'Europe sont prêtes à défendre la liberté et le droit au prix du sang, s'il le faut. Par ailleurs, le président de la République accueille les dirigeants de la coalition des volontaires ce soir. Au Moyen-Orient, la tension est montée d'un cran. De nouvelles frappes américaines font 2 morts dans le sud-ouest de l'Iran, après une deuxième nuit d'affrontements pour le contrôle du détroit d'Ormuz. Téhéran, qui ne se considérera plus lié au protocole d'accord avec les États-Unis si Washington ne respecte pas ses engagements. À l'étranger, toujours en Russie, les attaques de drones ukrainiens ont fait au moins 3 morts et 5 blessés cette nuit dans la région de Moscou. Kiev multiplie ses frappes en profondeur, visant surtout les sites pétroliers russes. Le président ukrainien est reçu donc aujourd'hui par Emmanuel Macron. Disparition, l'acteur néo-zélandais Sam Neill est décédé ce lundi à l'âge de 78 ans. Star mythique de Jurassic Park, son décès est survenu à Sydney de manière soudaine et inattendue, selon un communiqué publié sur les réseaux sociaux. Un mot de tennis, Jannik Sinner a remporté Wimbledon pour la 2e année consécutive. Le numéro 1 mondial s'est imposé ce dimanche en 4-7 face à Alexander Zverev. À 24 ans, l'Italien décroche son 5e titre du Grand Chelem et son 6e trophée de la saison, confirmant son statut du patron du circuit mondial. Et tous les détails du sport, ce sera donc après la météo avec Amandine Denisot.
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2: Demain, il faut s'attendre à une nouvelle journée avec une couche nuageuse. Le risque d'averses ou de pluies éparses se maintient un peu partout. Le vent se redresse au secteur est modéré. Il souffle sur les secteurs nord, le sud sauvage ainsi que les crêtes exposées. Des rafales de l'ordre de 50 à 60 km/h sont attendues à la montagne et à la pointe des Galets et de 60 à 70 km/h à la pointe de la Table. La houle de sud-sud-ouest est fixée désormais autour de 1,50 m. Côté température, demain matin chez vous dans le nord et l'est, on attend 24 degrés à Saint-Denis, 25 à Saint-Benoît. Dans les Hauts, il fera 17 degrés à Salazy et 17 à Takamaka.
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4: Le foot chez nous déjà, et en Régional 1, la Tamponnaise conserve la tête du championnat. Et à l'issue de la 15e journée, la dernière avant la trêve d'un mois, les Tamponnais se sont imposés 1-0 face au FC 3 Bassin et gardent 2 points d'avance sur l'Excelsior, vainqueur 2-0 de la Saint-Prosienne. La Saint-Pauloise et la Saint-Pierroise se sont quittés sur un match nul, 1-1, tandis que la Saint-Louisienne a signé une victoire importante, 3-1 contre Piton-Saint-Leu. En bas de tableau, le FC et la Ville s'est largement imposé 4-0 face au FC Bagatelle. La Coupe du Monde et nos Bleus qui s'envolent aujourd'hui pour pour Dallas. Dans deux jours, ils joueront leur demi-finale face à l'Espagne. Coup d'envoi de ce match demain soir. L'autre demi, elle opposera l'Angleterre à l'Argentine. Ça sera mercredi. On passe au Tour de France et la victoire du Néerlandais Mathieu Van Der Poel à l'issue de la 9e étape en Corrèze. Tadej Pogacar conserve son maillot jaune avec 2 minutes 42 d'avance sur le Danois Jonas Vingegaard. Aujourd'hui, c'est jour de repos pour les coureurs. Un mot de tennis, Yannick Sinner a remporté Wimbledon pour la 2e année consécutive. Le numéro 1 mondial s'est imposé ce dimanche en 4-7 face à Alexander Zverev, 6-7, 7-6, 6-3, 6-4. À 24 ans, l'Italien décroche son 5e titre du Grand Chelem et son 6e trophée de la saison, confirmant son statut de patron du circuit mondial.
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0: accompagné tranquillement mais sûrement donc pour ce début de soirée. En termes de hit, la suite se passera auprès d'une nouveauté énergée de Franglish et Que Black. On ne saurait ce que le Sound of Legend, mais bon, pour le moment, pour ceux qui ne sont pas déjà en train de préparer le carré du soir, ça mange quoi un peu là? On peut vous filer des idées?
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3: C'est bientôt l'heure de détacher Guillaume de la console, de refroidir Noom, de refroidir Diane. D'ailleurs, Diane.
4: Oui.
3: Diane, résultat final du sondage, ça partage ou pas?
4: Eh bien, clairement, ça partage plutôt.
3: Bravo. Hein,
4: donc, toi en date, tu partages ton plat ou tu partages pas? On est sur 71% de oui et seulement 29% de non quand même.
5: Ah, ouais. J'ai pas voté, hein, attention. Sinon,
3: mais t'as pas fait pencher la balance de l'autre côté. La vraie question de cette fin de journée, qu'est-ce qu'on mange ce soir? Que ça y mange à soir? What is the menu?
5: Wow.
4: Menu.
5: Ça sera une omelette avec des haricots verts.
3: Ah,
5: faut bien faire glisser tout ça.
3: C'est bon, les haricots verts.
4: Peut-être une petite pizza de mon côté.
3: Wow. Ah, c'est pas mal, c'est pas mal. Guillaume.
6: Ah, moi, ça fait très longtemps. J'avais envie de purée. Je vais faire de la purée de pommes de terre.
4: Purée, ouais.
6: Avec forcément un petit truc de viande rouge à côté.
3: Ah, oui.

0: Alors on continue toujours ce début de soirée, un best-of de la team Bouchon Gratiné qui se termine, une boîte à hit qui repart. On va parler cadeaux, 5000 euros bel et bien à rafler avec le jeu du but notamment. Mais bon, pour le moment, place au hit avec bien sûr Shakira et l'hymne de la Coupe du Monde 2026, ne serait-ce que David Guetta en préparation, bougez pas.
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0: Quoi, apprécier tranquillement mais sûrement ce début de soirée, toujours avec Énergie Réunion.
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0: Eh bien oui, il n'y a pas d'heure pour un bon petit café, histoire de se détendre tranquillement. On est ensemble, et ce, toujours jusqu'à 19h, tout du long de cette boîte à hits. Peu importe ce que vous faites dans l'instant T ou où vous êtes, nous, on est là pour vous accompagner. En termes donc d'artistes, juste avant de se faire un petit point sur le trafic, c'est concrètement, ça s'éclaircit quand même plutôt pas mal sur les routes. Mais bon, pour le moment, Robin et une nouveauté énergie, ne serait-ce que Big Flo et Oli, c'est ce qui arrive de suite. Bienvenue.
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0: compagnie, encore bienvenue à vous. D'ici là, juste avant de repartir au prix des meilleurs hits énergie.
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0: Alors, en termes de trafic, donc, dans l'immédiat, il y aura toujours un petit peu de ralentissement, notamment dans l'ouest, dans les environs, donc, de Savannah, notamment en direction, donc, de Saint-Denis. Sur Saint-Denis, justement, toujours sur Lancastel, dans les deux sens de circulation, il y aura de légers ralentissements, mais ça commence peu à peu à s'éclaircir. Le boulevard sud reste pas mal aussi impacté, notamment en direction de l'est. Dans l'est, donc, dans l'instant T, il y aura des ralentissements tout de même à noter depuis Beaulieu, même Bourbier, en direction du giratoire des Plaines, et concrètement, du côté donc du sud de l'île, Saint-Pierre, on peut chipoter avec de légères ralentis à boulevard Banks, mais sinon ça reste ok. Je vous tiens au courant si jamais il y a du nouveau. D'ici la vigilance et prudence, les coups d'énergie rayon. Quant à nous, on repart auprès de The Second Voice tout de suite à Temper City, juste après.

0: Allez, j'espère que vous avez passé un excellent moment. On va accompagner celle donc de cette boîte à hit d'ici là, Energy Réunion. On va continuer à vous accompagner tout du long donc de cette soirée. Bien sûr, Laurent a retrouvé à partir de 5h demain dans le best-of donc du 5-9. Mais bon, quant à nous, encore un au revoir. On se retrouve dès demain à partir de 9h dans le My Ticket. C'était Diane, il est 19h.
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